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quitte le collège. Eh bien, voilà les enfants, c'est l'heure, c'est mon heure, je m'en vais. On se reverra peut-être de loin en loin, qui sait. En tout cas, bonne chance à vous tous. Bernard, est-ce que tu peux essuyer le tableau, s'il te plaît ? Il faut toujours laisser les choses

revoir mes enfants. Au revoir Jean. Au revoir Paul, au revoir Ahmed. Au revoir Nicolas. Et toi Rodolphe, t'en fais pas. Accroche-toi. Tu vas y arriver. Tu y arriveras, c'est sûr. Allez, pleure pas Rodolphe. Tu verras, je vais en parler à mon remplaçant. Il t'aidera lui aussi. Il est très sympa. Allez, au revoir les enfants.

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1: Il est 9h.
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À vous, tous les auditeurs, ainsi que toutes les auditrices, animateurs et animatrices, à la direction, ainsi qu'à tous nos bénévoles et toutes les personnes qui nous écoutent par Internet, je l'ose vous dire bonjour en ce mercredi 12 août pour votre émission Matin Bonheur. Les parrains et marraines de cette émission sont Marie-Jo, notre animatrice, du Gaunois, Josette Francine Debioux, Paula Delève, Julien de Saint-Bernard et Marie-Thérèse de Profondeville, Monique de Buzère, Robert et Yves, Gisèle de Gève, Karine et David de Courrières, Simone de Denay, Viviane de Givet, Léonard du Gaunois, Madame Valérie de Hanheille et Monique et Daniel de Florennes. Un grand merci à vous, parrains et marraines, et je vous souhaite une bonne journée avec tous les programmes de la 105.5. Comme toujours, si vous voulez un renseignement, vous pouvez former le numéro de la direction, le 0477 59 48 43, ou le studio avec votre carte à dédicace ou votre abonnement, et on se dira un petit bonjour. C'est aujourd'hui donc la Sainte Clarisse, une bonne fête à toutes les Clarisse de la chaîne. On va démarrer avec le premier titre. C'est Roberta, un chanteur qui est déjà passé dans nos studios également, avec Gaëtan Marino.

0: 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Pluie doux, donne des olives et du mou.
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0: auteur-compositeur-interprète, Francesco Palmeri né à Bruxelles. Méditerranéen par sa mère espagnole et son père italien, il puise son inspiration musicale dans la multiculturalité que lui a toujours offerte sa ville natale. Le voici dans Bateau à marée.
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2: 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On va l'écouter, Sepp Presta, avec le titre « Bienvenue, madame ».

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2: Qui suit, elle est offerte par Tante Eliane de Profondeville. Tante Eliane qui offre le disque à Marie-Thérèse et Julien, à Lisiane et à Jean-François, à Viviane de Givet, à Julos et Marie-Thérèse, merci beaucoup, à Patricia et Annick de Bois de Villers, pour André et Michel de Fosse-la-Ville, Karine et David de Courrières, pour Brigitte et André Desgueuzeilles, Eddy et Angélique, pour Véronique de Couvin, Marie-Jo et Willy, pour Léonard du Gaunois, pour Luce, pour les Cavaliers et les Cavalières 2026, pour Claude et Yvonne de Spa, pour toutes les personnes qui lui font des dédicaces et elle les réciproque, elle souhaite une bonne journée ensoleillée à toute la grande chaîne au complet. Merci beaucoup, Tante Eliane, pour toi. Nous écouterons, allez, un petit tango, le tango wallon, Eliane, avec Bob Deschamps. Merci à toi.
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3: Suivant, il est dédicacé pour Gérard de Courrières, Gilbert de Malien, pour Mireille et maman Marie-Louise, pour Steve et Carmen, Étienne et Françoise de Arbre, Daniel et Monique, Josette Francine de Biou, pour Tante Eliane, pour Romain, pour Luce de Mété, pour Véronique de Couvain, pour toutes les personnes qui nous font des dédicaces et nous les réciproquons. Nous souhaitons une bonne journée ensoleillée à toute la grande chaîne au complet, sans oublier personne, de la part de Patricia, Michel et toute la petite famille de Malien. Pour toi et toutes les personnes citées, Frédéric François.

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On poursuit avec Engelbert Humperdinck.

Simone de Denay offre le disque qui suit à Monique et Daniel de Florène, Tantéliane de Profondeville, Véronique de Couvain, pour Julos et Marie-Thérèse, merci beaucoup, pour Gisèle de Gèves, Yvette de Beaussière, Josette Francine de Biou, Robert et Yves de Couvain, pour Marie-Jo Dugonois et Willy de Fosse, pour Viviane de Givet, Eva de Lève, pour Patrick et Annick de Bois de Villers. Elle fait un petit coucou également à Maryse de Roubaix avec une bonne journée à tous et à toutes. Et Simone qui fait un petit coucou également à toutes les personnes qu'elle rencontre sous la guinguette de Radio Chevauchoir avec une bonne journée également. Merci beaucoup Simone. Pour toi et les personnes citées, Jean-Claude Lahaye, avec ce petit air-là. Merci, Simone.

Le titre suivant, je vais l'offrir aux parrains et marraines de... Le titre suivant, oui, voilà, je vais l'offrir aux parrains et marraines de l'émission, qui est Marie-Jo du Gaunois, Josette Francine Debioux, Paula de Lève, Julien et Marie-Thérèse de Profondeville et de Sarre-Bernard, également Monique de Buzet, Robert et Yves, Gisèle de Gève, Karine et David de Courrières, Simone de Deneil, Viviane de Givet, Léonard du Gaunois, Madame Valérie d'Anhaye et Monique et Daniel de Florennes. Un grand merci à vous, parrains et marraines. Pour vous, Jean Valet, l'amour, ça fait chanter la vie. Merci à vous.

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Monique de Buzet offre le disque suivant à Jean-François et Lisiane, également à Julos et Marie-Thérèse. Merci beaucoup à Jocelyne de Philippeville, Robert et Yves, à Tante Eliane, à Patricia et à Patricia de Bois-de-Villers, également à son fils et à sa belle-fille. Une bonne journée ensoleillée à Tante Eliane. Et Monique l'offre également à Eddie, Angélique, Simone de Denay, pour Jacqueline, Lecie, Rose et Bernard, Marie-Jo et Willy, Claude et Yvonne de Spa, pour Viviane de Givet, Robert et Yves, pour Véronique de Couvain, Karine et David de Courrières et pour Gisèle de Gève. Monique qui vous remercie de toutes les dédicaces qu'elle reçoit tout au long de la semaine et elle les réciproque. Merci beaucoup Monique, une bonne journée également à toi. Pour toi, nous écouterons ici Baldo avec toutes les plus belles histoires d'amour.

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1: Avec une reprise de Joe Dassin, le titre « Salut les amoureux ».

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2: De Bossière offre le titre suivant à Nicole, Robert Yves, à Luce de Mettet, pour Lisiane et Jean-François, Viviane de Givet, pour Marie-Thérèse et Julos, merci beaucoup, pour Claude et Yvonne de Spa, pour Tante-Eliane de Profondeville, Simone de Denay, un bonjour à tous et à toutes. Je vous dis un grand merci des dédicaces reçues que je réciproque et je souhaite à tous et à toutes une très bonne journée ensoleillée. Merci beaucoup Yvette, une bonne journée à toi. Pour toi et les personnes citées, nous écouterons ici Helmut Lotti.

On poursuit ici avec Léo Ferré, un de ses plus beaux titres, C'est extra.

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4: Francine Debioux dédicace le morceau qui suit à Marie-Jean Dugonnois et Willy Defosse pour Eddy et Angélique, Simone de Deneil, Robert et Yves, pour Jocelyne de Philippeville, pour Lucien et Marguerite Debioux, Christiane et les enfants, pour les petites filles Camille et Maëlie, pour Marie-Thérèse et Julos, un grand merci. Pour Viviane de Givet, Tante Eliane de Profondeville, pour toute la petite famille de Malien, pour Julien de Sarre-Bernard et Marie-Thérèse de Profondeville, pour toutes les personnes qui lui font des dédicaces et elle les réciproque, elle souhaite une bonne journée ensoleillée à toute la grande chaîne au complet. De la part de Josette Francine Debioux. Merci beaucoup, Josette. Une très bonne journée également à toi. Pour toi, nous écouterons, ah oui, La Chapelle, au clair de lune, Josette. Merci à toi.

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1: Viviane de Givet dédicace le titre suivant à Brigitte et André Desgueuzeilles, Loulou d'Ivoire, Michel et Jacqueline de Bouge, pour Marie-Thérèse de Profondeville et Julien de Sarre-Bernard, Chantal et Marcel pour Anne-Marie de Jambes, Monique de Buzet, pour Véronique de Couvin, Simone de Deneil, Claude et Yvonne de Spa, pour Marie-Jo Dugonois et Willy de Fosse, pour Tante Eliane de Profondeville, pour Patrick et Annick de Bois de Villers, pour toutes les personnes qui lui font des dédicaces et elles les réciproquent. Un grand merci également à toutes les personnes qui me sonnent le jeudi pendant l'émission d'accordéon avec Lisiane. Je vous souhaite à tous et à toutes une très bonne journée avec la 105.5 de la part de Viviane de Givet. Donc Viviane, vous la retrouverez demain avec Lisiane pour le tourniquet. Déjà une bonne émission à toutes les deux et beaucoup d'appels. Pour toi, allez Viviane ici, une petite marche, pourquoi pas à Panama. Merci Viviane.

Ah, on continue avec ici Notre-Dame, ici avec vous permettez, monsieur.

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1: Matrice Marie-Jo Dugonois dédicace le titre qui suit à Daniel et Monique de Florène, Robert et Yves, Micheline et Brigitte de Fosse, pour Victor et Viviane de Biemreil, pour sa grande sœur Léona, Evelyne et Claudie, pour Willy de Fosse, Marie-Thérèse et Julos, merci beaucoup, pour Véronique de Couvain, Mireille et Georgette de Bambois, pour Josette Francine de Biou, Tante Eliane de Profondeville, pour Viviane de Givet et Monique de Buzet, également pour Brigitte et André Desgueuzeil, avec une très bonne journée à tous et à toutes. Donc Marie-Jo qui vous remercie des dédicaces qu'elle reçoit, elle est réciproque et elle remercie également toutes les personnes qui lui sonnent pendant son émission du lundi. Merci beaucoup Marie-Jo, une bonne journée également à toi et elle fait de gros bisous à Lisiane et à Jean-François. Merci Marie-Jo pour toi. Ah oui Marie-Jo, on va écouter Sylvie Vartan, le titre Irrésistiblement, Marie-Jo. Eh bien oui, voilà. Merci à toi.

Le titre suivant, je vais l'offrir aux parrains et marraines de l'émission avec un grand merci. Parrain, marraine qui est Monique et Daniel de Florennes, Madame Valérie de Hanhay, Viviane de Givet, Léona du Gaunois, Simone de Deneil, Karine et David de Courrières, Gisèle de Gève, Robert et Yves de Couvain, Monique de Buzet, Julien de Sart-Bernard et Marie-Thérèse de Profondeville, Paula de Lève, également Josette Francine de Biou et Marie-Jo du Gaunois. Un grand merci à vous, parrains et marraines. Pour vous, nous écouterons ici, allez, un ancien titre ici, des Serpents Noirs, Maryse.

Et on poursuit avec le disque suivant. C'est un appel qui nous vient de Véronique de Couvain. Véronique qui souhaite une très bonne journée à toute la grande chaîne de Radio Chevauchoir au complet, à toutes les personnes qui nous écoutent par Internet, à Lisiane et à Jean-François, à tous les animateurs et toutes les animatrices, avec un grand merci. Véronique qui vous remercie de toutes les dédicaces qu'elle reçoit toute la semaine et elle les réciproque. Elle vous souhaite une bonne journée ensoleillée et elle fait un petit coucou également avec une très bonne journée à Viviane de Givet. Merci beaucoup Véronique, une bonne journée également à toi. Pour toi, nous écouterons Francie ici avec Aventi la Musica. Merci à toi.

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1: Comme le chante ici Patrick Sébastien, il fait chaud.

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1: Le titre suivant, il est dédicacé pour tout Radio Chevauchoir au complet, pour tous les internautes, pour Gisèle de Gève, Tante Eliane de Profondeville, et également pour Yvette de Beaussière, Didier et Françoise, pour Louis et Agnès de Warnon, pour tous les Lustinois à l'écoute, pour Véronique de Couvain, pour toutes les personnes qui nous font des dédicaces et nous les réciproquons, nous souhaitons une bonne journée à tous les auditeurs et toutes les auditrices. Ceci de la part de Karine et David de Courrières. Merci beaucoup Karine et David, une bonne journée à tous les deux. Pour vous, nous écouterons ici Liliane Saint-Pierre.

C'est par les ondes de Radio Chevauchoir que nous souhaitons une très bonne journée à la direction, à tous les animateurs et toutes les animatrices, auditeurs et auditrices. Un grand merci de toutes vos dédicaces que nous réciproquons. C'est également pour toutes les personnes qui nous écoutent par Internet. C'est pour nos enfants et nos petits-enfants avec une très bonne journée à tous et à toutes de la part de Marie-Thérèse et Julos. Merci de l'appel. On va écouter Joe Dassin, La Fleur aux Dents.

Tante Eliane dédicace le titre suivant à Jean-François et Lisiane, également à Julos et Marie-Thérèse, une bonne fin d'émission, merci beaucoup, pour Viviane de Givet, pour toute ma famille, pour toutes les personnes que je dédicace habituellement, avec une bonne journée à tous et à toutes, un grand merci de vos dédicaces que je réciproque de la part de Tante Eliane. Merci beaucoup, Tante Eliane. Pour toi, nous écouterons Michel Thor, Une vague bleue.

Et il nous vient de Claude et Yvonne de Spa qui l'offre à Gisèle de Gève, Monique de Buzet, Julien de Saint-Bernard et Marie-Thérèse de Profondeville pour Robert et Yves de Couvain, Tante Eliane de Profondeville pour Loulou d'Ivoire, Yvette de Beaussière, Lisiane et Jean-François pour Viviane de Givet. Et il fait un petit coucou à toute la grande chaîne de Radio Chevauchoir au complet. Et sans oublier Monique de Buzet et Tante Eliane. Merci beaucoup, Claude. Une bonne journée également à tous les deux. Pour vous, nous écouterons un deuxième titre ici de Joe Dassin, Ma bonne étoile. Merci à vous deux.

Pas, chers auditeurs, donc pour la sortie en France le 1er novembre, pour aller chez l'accordéoniste Sepp Presta, il nous reste 4 places. 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Mais le titre suivant, peut-être que c'est ce que vous faites pour dîner. Moi, c'est ce que j'aimerais bien, mais enfin, voilà. Toujours ici, des frites.

Pour vous tous et toutes qui avez appelé en ce mercredi, avec un grand merci pour les parrains et marraines de l'émission, nous écouterons Linda Garcia. Allons-y les gars!

Le dernier disque ici, c'est le cas de le dire, tournez les serviettes. Elles vont tourner les serviettes.

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1: Il est 12h.
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Eh bien, voilà, c'était Je lance avec vous depuis 9h ce matin. Encore un tout, tout grand merci aux parrains et marraines Marie-Jean Dugonnois, Josette Francine Debiou, Paula Delève, Julien de Sarre-Bernard et Marie-Thérèse de Profondeville, Monique de Buzet, Robert et Yves de Couvain, Gisèle de Gèves, Karine et David de Courrières, Simone de Denay, Viviane de Givet, Léona Dugonnois, Madame Valérie Danhay et Monique et Daniel, merci à vous, parrains et marraines. Un grand merci également à vous tous et toutes qui ont formé le numéro de la radio avec votre carte à dédicace. N'oubliez pas donc, cet après-midi à 13h, vous aurez votre animateur Nicolas. Je vous souhaite un bon appétit si vous passez à table, une bonne journée à vous tous et toutes, et je vous dis à la prochaine fois, si vous le voulez bien, ce sera samedi avec votre animatrice et voyante Luce. Bonne journée à vous et que tout aille bien!

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1: Bonjour à toutes et à tous, auditeurs, auditrices, internautes. J'espère que vous allez passer une agréable après-midi en notre compagnie.

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1: Gofa Lolita.

0: Auditeurs, auditrices, internautes, vous étiez en compagnie d'Eddie et d'Angélique sur Radio Chevauchoir. J'espère que vous avez passé un agréable moment en notre compagnie. Moi, je vous dis déjà à mercredi prochain.
1: Auditeurs, auditrices, internautes, j'espère que vous avez passé une agréable après-midi en notre compagnie. Encore un tout grand merci à toutes les personnes qui nous ont appelés durant cette émission. N'oubliez pas que demain matin, vous retrouverez vos animatrices Lisiane et Viviane pour leur émission Le Tourniquet. Et voilà, moi je vous dis déjà à mercredi.

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1: Il est 18h.

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0: auteur-compositeur-interprète, Francesco Palmeri né à Bruxelles. Méditerranéen par sa mère espagnole et son père italien, il puise son inspiration musicale dans la multiculturalité que lui a toujours offerte sa ville natale. Le voici dans Bateau à marée.
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0: ma chérie.
1: Alors, c'est bientôt fini, cette vaisselle?
0: Oui, ma chérie.
1: Alors, montez vous coucher. Et n'oubliez pas ma verveine, avec 3 sucres. 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Vous savez bien que ça ne me fait rien.

0: Bonjour.
1: Qui?
0: Vous.
1: Moi?
0: Oui. Vous avez bien rentré le chien?
1: Oui, ma chérie.
0: Et vous avez éteint la lumière à grand-père?
1: J'y vais, j'y vais. Oh, la salpette m'a mordu.
0: Le chien?
1: Non, le grand-père.

0: Regardez ce que je vous ai tricoté pour aller au bureau.
1: Quoi, ma chérie?
0: Un joli petit passe-montagne aubergine.
1: Mais, ma chérie...
0: Bonjour! Essayez-le tout de suite.
1: Oui, chérie.

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0: auteur-compositeur-interprète, Francesco Palmeri né à Bruxelles. Méditerranéen par sa mère espagnole et son père italien, il puise son inspiration musicale dans la multiculturalité que lui a toujours offerte sa ville natale. Le voici dans Bateau à marée.
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